poivre, titube et soit affolée. À la vue de l'épée que j'envoie au milieu d'elle, je pris la coupe de la main de l'Éternel et je la fis boire à toutes les nations vers lesquelles l'Éternel m'envoyait, à Jérusalem et aux villes de Juda, à ses rois et à ses ministres, pour en faire une ruine, un objet de stupéfaction, de raillerie et de malédiction. Comme aujourd'hui même, au Pharaon, roi d'Égypte, à ses serviteurs, à ses ministres et à tout son peuple, à tout l'Occident, à tous les rois du pays d'Outs, à tous les rois du pays des Philistins, à Ascalon, à Gaza, à Écron et à ce qui reste d'Asdod, à Édom, à Moab et aux Ammonites, à tous les rois de Tyr, à tous les rois de Sidon et aux rois de l'île qui est au-delà de la mer, à Dedan, à Téma, à Bouze, à tous ceux qui se rasent les coins de la barbe, à tous les rois d'Arabie et à tous les rois d'Occident qui habitent dans le désert, à tous les rois de Zimri, à tous les rois d'Élam, à tous les rois de Médie, à tous les rois du Nord, proches ou éloignés les uns des autres, et à tous les royaumes de la terre qui sont à la surface du sol. Et le roi de Shéchak boira après eux. Tu leur diras, « Ainsi parle l'Éternel des armées, le Dieu d'Israël. Buvez, enivrez-vous et vomissez, et tombez sans vous relever à la vue de l'épée que j'envoie parmi vous. Et s'ils refusent de prendre de ta main la coupe pour boire, tu leur diras, « Ainsi parle l'Éternel des armées, buvez, buvez. » Car voici, c'est par la ville sur laquelle mon nom est invoqué que j'inaugure le malheur. Et vous, vous seriez innocentés ? Vous ne serez pas innocentés, car j'appelle l'épée sur tous les habitants de la terre, oracle de l'Éternel des armées. Et toi, tu leur prophétiseras toutes ces choses, et tu leur diras, « L'Éternel rugit de là-haut, de sa demeure sainte, il donne de la voix. » Il pousse ses rugissements contre ce qui est son domaine. Il pousse un cri comme ceux qui foulent au pressoir contre tous les habitants de la terre. Le bruit parvint jusqu'au bout de la terre, car l'Éternel est en procès avec les nations. Il entre en jugement contre toute chair. Il livre les méchants à l'épée, oracle de l'Éternel. Ainsi parle l'Éternel des armées. Voici qu'un malheur va de nation en nation, et qu'une grande tempête s'élève des extrémités de la terre. Ceux que tuera l'Éternel en ce jour seront là. D'un bout à l'autre de la terre, ils n'auront pas de funérailles, on ne les recueillera pas, ils n'auront pas de sépulture, ils deviendront du fumier à la surface du sol. Hurlez, bergers, criez, roulez-vous à terre, conducteurs de troupeaux, car les jours sont arrivés où vous allez être égorgés et disséminés. Vous tomberez comme peut le faire un objet de valeur. Plus d'asile pour les bergers, plus de refuge pour les conducteurs de troupeaux. Entendez le cri des bergers, le hurlement des conducteurs de troupeaux, car l'Éternel saccage leur pâturage. Les enclos paisibles sont silencieux par la colère ardente de l'Éternel. Il a abandonné sa demeure comme un lionceau sa tanière, car leur pays est réduit en désolation par la fureur du destructeur et par son ardente colère. Jérémie, chapitre 26. Au commencement du règne de Yehoiakim, fils de Josias, roi de Juda, cette parole fut adressée de la part de l'Éternel en ces mots. « Ainsi parle l'Éternel. Tiens-toi dans le parvis de la maison de l'Éternel et dis à ceux qui, de toutes les villes de Juda, viennent se prosterner dans la maison de l'Éternel toutes les paroles que je t'ordonne de leur dire. N'en retranche pas un mot. » Peut-être écouteront-ils et reviendront-ils chacun de leur mauvaise voie. Alors je regretterai le mal que je pensais leur faire à cause de la méchanceté de leurs agissements. Tu leur diras, ainsi parle l'Éternel. Si vous ne m'écoutez pas pour marcher selon ma loi que j'ai mise devant vous, pour écouter les paroles de mes serviteurs les prophètes que je vous envoie, que je vous ai envoyés dès le matin et que vous n'avez pas écouté, alors je traiterai cette maison comme silo
et je ferai de cette ville un objet

de malédiction pour toutes les nations de la terre. Les sacrificateurs, les prophètes et tout le peuple entendirent Jérémie prononcer ces paroles dans la maison de l'Éternel. Et comme Jérémie achevait de dire tout ce que l'Éternel lui avait ordonné de dire à tout le peuple, les sacrificateurs, les prophètes et tout le peuple se saisirent de lui en disant « À mort! À mort! Pourquoi prophétises-tu au nom de l'Éternel en disant « Cette maison sera comme Silo et cette ville sera ruinée, privée d'habitants? » Tout le peuple s'attroupa autour de Jérémie dans la maison de l'Éternel. Lorsque les ministres de Juda eurent appris ces choses, ils montèrent de la maison du roi à la maison de l'Éternel et s'assirent à l'entrée de la porte neuve de la maison de l'Éternel. Alors les sacrificateurs et les prophètes parlèrent ainsi aux ministres et à tout le peuple. « La peine capitale pour cet homme, car il a prophétisé contre cette ville, comme vous l'avez entendu de vos propres oreilles. » Jérémie dit à tous les ministres et à tout le peuple, « L'Éternel m'a envoyé pour prophétiser contre cette maison et contre cette ville toutes les paroles que vous avez entendues. Maintenant, réformez vos voies et vos agissements. Écoutez la voix de l'Éternel, votre Dieu, et l'Éternel regrettera le mal qu'il a prononcé contre vous. Pour moi, me voici entre vos mains. Faites-moi ce qui semblera bon et juste à vos yeux. Seulement, sachez bien que si vous me faites mourir, vous vous chargez du sang innocent, vous, cette ville et ses habitants, car l'Éternel m'a vraiment envoyé vers vous pour prononcer à vos oreilles toutes ces paroles. » Les ministres et tout le peuple dirent aux sacrificateurs et aux prophètes, « Point de peine capitale pour cet homme. » Car c'est au nom de l'Éternel, notre Dieu, qu'il nous a parlé. Et quelques-uns des anciens du pays se levèrent et dirent à toute l'assemblée du peuple, « Michée de Moréchette prophétisait du temps d'Ézéchias, roi de Juda, et il disait à tout le peuple de Juda, « Ainsi parle l'Éternel des armées. Sion sera labouré comme un champ, Jérusalem deviendra un monceau de pierres, et la montagne du temple deviendra une hauteur couverte de forêts. » Ézéchias, roi de Juda et tout Juda, l'ont-ils puni de mort? Ézéchias ne craignait-il pas l'Éternel? N'a-t-il pas imploré l'Éternel? Alors l'Éternel regretta le mal qu'il avait prononcé contre eux, et nous ferions un si grand mal à nous-mêmes. Il y eut aussi un homme qui prophétisait au nom de l'Éternel, Ouriahou, fils de Shemaïaou, de Kiriat Yéharim. Il prophétisa contre cette ville et contre ce pays par des paroles tout à fait semblables à celles de Jérémie. Le roi Jéhoiakim, tous ses vaillants hommes et tous ses ministres entendirent ces paroles et le roi chercha à le faire mourir. Ouriahou, qui en fut informé, eut peur, prit la fuite et se rendit en Égypte. Le roi Jéhoiakim envoya des gens en Égypte. Elnathan, fils d'Akbor, et des gens avec lui en Égypte. Ils firent sortir d'Égypte Ouriahou et l'emmenèrent au roi Jéhoiakim, qui le frappa de l'épée et jeta son cadavre sur les tombes des gens du peuple. Cependant, Ahikam, fils de Shaphan, protégea Jérémie et empêcha qu'il ne soit livré aux mains du peuple pour être mis à mort. Jérémie, Chapitre 27. Au commencement du règne de Jéhoiakim, fils de Josias, roi de Juda, cette parole fut adressée à Jérémie de la part de l'Éternel en ces mots. Ainsi m'a parlé l'Éternel. Fais-toi des liens et des barres et mets-les sur ton cou. Envoie-les au roi d'Édom, au roi de Moab, au roi des Ammonites, au roi de Tyr et au roi de Sidon, par l'intermédiaire des messagers qui sont venus à Jérusalem auprès de Sédécias, roi de Juda, et à qui tu donneras mes ordres pour leur maître, en disant « Ainsi parle l'Éternel des armées, le Dieu d'Israël. Voici ce que vous direz à vos maîtres. C'est moi qui ai fait la terre, les hommes et les bêtes qui sont à la surface de la terre, par ma grande puissance et par mon bras étendu. » Et je donne la terre à qui cela me plaît.
Maintenant, je livre tous ces pays entre les mains de Nebuchadnezzar, roi de Babylone, mon serviteur. Je lui donne aussi les animaux de la campagne pour qu'il le serve. Toutes les nations le serviront, lui, son fils et son petit-fils, jusqu'à ce que le temps pour son pays vienne aussi et que des nations puissantes et de grands rois l'asservissent. Si une nation, si un royaume ne sert pas Nebuchadnezzar, roi de Babylone, et ne livre pas son coup au joug du roi de Babylone, j'interviendrai contre cette nation avec l'épée, la famine et la peste, oracle de l'Éternel, jusqu'à ce que je l'aie exterminé par sa main. Et vous, n'écoutez pas vos prophètes, vos devins, vos propres rêves, vos tireurs de présages, vos sorciers, eux qui vous disent « Vous ne servirez pas le roi de Babylone ». Car c'est la fausseté qu'il vous prophétise, afin de vous éloigner de votre territoire, en sorte que je vous bannisse et que vous périssiez. Mais la nation qui livrera son coup au joug du roi de Babylone et qui le servira, je lui accorderai du repos sur son territoire, oracle de l'Éternel, pour qu'elle le cultive et qu'elle s'y installe. J'ai parlé exactement en ces mêmes termes à Sédécias, roi de Juda. Livrez votre coup au joug du roi de Babylone, servez-le, lui et son peuple, et vous vivrez. Pourquoi devriez-vous mourir, toi et ton peuple, par l'épée, par la famine et par la peste, comme l'Éternel l'a dit à la nation qui ne servira pas le roi de Babylone? N'écoutez pas les paroles des prophètes qui vous disent « Vous ne servirez pas le roi de Babylone, car ce qu'il vous prophétise est faux. Je ne les ai pas envoyés, oracle de l'Éternel, et ils prophétisent faussement en mon nom, afin que je vous bannisse et que vous périssiez, vous et les prophètes qui vous prophétisent. J'ai parlé en ces termes aux sacrificateurs et à tout ce peuple. Ainsi parle l'Éternel, n'écoutez pas les paroles de vos prophètes qui vous prophétisent en disant « Voici maintenant que les objets de la maison de l'Éternel seront bientôt rapportés de Babylone. Car ce qu'ils vous prophétisent est faux. Ne les écoutez pas, servez le roi de Babylone et vous vivrez. Pourquoi cette ville deviendrait-elle une ruine? S'ils sont prophètes et si la parole de l'Éternel est avec eux, qu'ils intercèdent donc auprès de l'Éternel des armées pour que les objets qui restent dans la maison de l'Éternel, dans la maison du roi de Juda et dans la maison de Jérusalem ne s'en aillent pas à Babylone. Car ainsi parle l'Éternel des armées au sujet des colonnes, de la mer, des bases et des autres objets qui sont restés dans cette ville, qui n'ont pas été enlevés par Nebuchadnezzar, roi de Babylone, lorsqu'il déporta de Jérusalem à Babylone Yéconia, fils de Jéhoiakim, roi de Juda, et tous les notables de Juda et de Jérusalem. Ainsi parle l'Éternel des armées, le Dieu d'Israël, au sujet des objets qui restent dans la maison de l'Éternel, dans la maison du roi de Juda et dans Jérusalem. Ils seront emportés à Babylone et ils y resteront jusqu'au jour où j'interviendrai pour eux, oracle de l'Éternel, où je les ferai remonter et revenir dans ce lieu. » Jérémie, chapitre 28. La même année, au commencement du règne de Sédécias, roi de Juda, le cinquième mois de la quatrième année, Anania, fils d'Azur, le prophète de Gabaon, me dit dans la maison de l'Éternel sous les yeux des sacrificateurs et de tout le peuple. Ainsi parle l'Éternel des armées, le Dieu d'Israël. Je brise le joug du roi de Babylone. Encore 2 ans, et je fais revenir dans ce lieu tous les objets de la maison de l'Éternel que Nebuchadnezzar, roi de Babylone, a enlevés de ce lieu et qu'il a emportés à Babylone. Et je fais revenir dans ce lieu, oracle de l'Éternel, Yéconia, fils de Jéhoiakim, roi de Juda, et tous les déportés de Juda, qui sont allés à Babylone, car je briserai le joug du roi de Babylone. Le prophète Jérémie répondit au prophète Anania, sous les yeux des sacrificateurs et sous les yeux de tout le peuple qui se tenait dans la maison de l'Éternel. Le prophète Jérémie dit, « Amen. Que l'Éternel fasse ainsi, que l'Éternel accomplisse les paroles que tu as prophétisées, et qu'il fasse revenir de Babylone en ce lieu les objets de la maison de l'Éternel et tous les déportés. Seulement,
Écoute cette parole que je prononce à tes oreilles et aux oreilles de tout le peuple. Les prophètes qui ont paru avant moi et avant toi, depuis toujours, ont prophétisé contre de nombreux pays et de grands royaumes la guerre, le malheur et la peste. Mais si un prophète prophétise la paix, c'est par l'accomplissement de ce qu'il prophétise qu'il sera reconnu comme véritablement envoyé par l'Éternel. Alors le prophète Hanania enleva la barre de dessus le cou du prophète Jérémie et il la brisa. Et Hanania dit sous les yeux de tout le peuple, « Ainsi parle l'Éternel, c'est ainsi que dans 2 années, je briserai de dessus le cou de toutes les nations le joug de Nebuchadnezzar, roi de Babylone. » Et le prophète Jérémie passa son chemin. Après que le prophète Hanania ait brisé la barre de dessus le cou du prophète Jérémie, la parole de l'Éternel fut adressée à Jérémie en ces mots. « Va, tu diras à Hanania, ainsi parle l'Éternel, tu peux briser des barres de bois, tu les remplaceras par des barres de fer. Car ainsi parle l'Éternel des armées. Je mets un joug de fer sur le cou de toutes ces nations, pour qu'elles servent Nebuchadnezzar, roi de Babylone, et elles le serviront. Je lui livre aussi les animaux des champs. » Et le prophète Jérémie dit au prophète Hanania, « Écoute, Hanania, l'Éternel ne t'a pas envoyé, et tu inspires à ce peuple une fausse confiance. C'est pourquoi, ainsi parle l'Éternel, me voici, je te chasse de la surface du territoire. Tu mourras cette année, car tes paroles sont une révolte contre l'Éternel. » Et le prophète Hanania mourut cette année-là, au 7e mois. Jérémie, chapitre 29. Voici les termes de la lettre que le prophète Jérémie envoya de Jérusalem au reste des anciens qui avaient été déportés, aux sacrificateurs, aux prophètes et à tout le peuple que Nebuchadnezzar avait déporté de Jérusalem à Babylone. Après que le roi Yéconia, la reine-mère, les chambellans, les ministres de Juda et de Jérusalem, les charpentiers et les serruriers furent sortis de Jérusalem, il la remit aux mains d'Éléasa, fils de Chaphan, et de Guémaria, fils d'Ilkia, envoyés à Babylone par Sédécias, roi de Juda, auprès de Nebuchadnezzar, roi de Babylone. Elle disait, « Ainsi parle l'Éternel des armées. Le Dieu d'Israël, à tous les déportés que j'ai déportés de Jérusalem à Babylone. Bâtissez des maisons et habitez-les. Plantez des jardins et mangez-en les fruits. Mariez-vous et engendrez des fils et des filles. Mariez vos fils et donnez vos filles en mariage, afin qu'elles enfantent des fils et des filles. Multipliez là où vous êtes et ne diminuez pas. Recherchez la paix de la ville où je vous ai déporté et intercédez auprès de l'Éternel en sa faveur parce que votre paix dépendra de la sienne. Car ainsi parle l'Éternel des armées, le Dieu d'Israël. Ne vous laissez pas abuser par vos prophètes qui sont au milieu de vous, ni par vos devins. Ne prêtez pas attention aux rêves que vous faites. Car c'est faux ce qu'ils vous prophétisent en mon nom. Je ne les ai pas envoyés, oracle de l'Éternel. Mais voici ce que dit l'Éternel, dès que 70 ans seront écoulés pour Babylone, j'interviendrai pour vous, et j'accomplirai à votre égard ma bonne parole en vous faisant revenir dans ce lieu. Je connais, moi, les desseins que je forme à votre sujet, oracle de l'Éternel, desseins de paix et non de malheur, afin de vous donner un avenir fait d'espérance. Alors vous m'invoquerez, et vous pourrez partir. Vous intercéderez auprès de moi, et je vous exaucerai. Vous me chercherez, et vous me trouverez, car vous me chercherez de tout votre cœur. Je me laisserai trouver par vous, oracle de l'Éternel, et je ferai revenir vos captifs. Je vous rassemblerai de toutes les nations et de tous les lieux où je vous ai bannis, oracle de l'Éternel, et je vous ferai revenir dans ce lieu d'où je vous ai déporté. Cependant, vous dites, Dieu nous a suscité des prophètes à Babylone. Ainsi parle l'Éternel au roi installé sur le trône de David, à tout le peuple installé dans cette ville, à vos frères qui ne sont pas allés avec vous en déportation. Ainsi parle l'Éternel des armées. Voici,
J'envoie parmi eux l'épée, la famine et la peste, et je les rendrai semblables à des figues pourries qui ne peuvent être mangées tant elles sont mauvaises. Je les poursuivrai avec l'épée, la famine et la peste. Je ferai d'eux une terreur pour tous les royaumes de la terre, un objet de malédiction, de stupéfaction, de raillerie, de déshonneur parmi toutes les nations où je les bannirai. Parce qu'ils n'ont pas écouté mes paroles, oracle de l'Éternel, eux à qui j'ai envoyé mes serviteurs, les prophètes, à qui je les ai envoyés dès le matin, vous n'avez pas écouté, oracle de l'Éternel. Mais vous, écoutez la parole de l'Éternel, vous tous déportés que j'ai envoyés de Jérusalem à Babylone. Ainsi parle l'Éternel des armées, le Dieu d'Israël, sur Akab, fils de Kolaya, et sur Sédécias, fils de Maaseya, qui vous prophétisent des faussetés en mon nom. Voici, je les livre entre les mains de Nebuchadnezzar, roi de Babylone, et il les frappera à mort sous vos yeux. On tirera d'eux une malédiction parmi tous les déportés de Juda qui sont à Babylone, en disant « Que l'Éternel te traite comme Sédécias et comme Akab, que le roi de Babylone a fait rôtir au feu. » Car ils ont commis une infamie en Israël en se livrant à l'adultère avec les femmes de leurs prochains, et ils ont parlé faussement en mon nom. Quand je ne leur avais pas donné d'ordre, je le sais et j'en suis témoin, oracle de l'Éternel. Tu diras à Shemaïaou de Néhélam, ainsi parle l'Éternel des armées, le Dieu d'Israël. Tu as envoyé en ton nom à tout le peuple de Jérusalem, à Sophonie, fils du sacrificateur Maaseïa, et à tous les sacrificateurs des lettres ainsi conçues. L'Éternel t'a établi sacrificateur à la place du sacrificateur Yehoiada, afin d'exercer dans la maison de l'Éternel la surveillance sur tout homme qui délire et se donne pour prophète afin de le mettre aux entraves et aux carcans. Maintenant, pourquoi n'as-tu pas sévi contre Jérémie d'Anatote qui se donne comme prophète parmi vous, qui nous a même envoyé dire à Babylone « Ce sera long, bâtissez des maisons et habitez-les, plantez des jardins et mangez-en les fruits. » Le sacrificateur Sophonie lut cette lettre en présence du prophète Jérémie, et la parole de l'Éternel fut adressée à Jérémie en ces mots. « Envoie dire à tous les déportés, ainsi parle l'Éternel, sur Shemaïa de Néhélam, parce que Shemaïa vous prophétise sans que je l'ai envoyé et qu'il vous inspire une fausse confiance. C'est ici ce que dit l'Éternel, voici, j'interviendrai contre Shemaïa de Néhélam et sa descendance. Nul des siens n'habitera au milieu de ce peuple, et il ne verra pas le bien que je ferai à mon peuple, oracle de l'Éternel, car ses paroles sont une révolte contre l'Éternel. » Jérémie, chapitre 30. Parole qui fut adressée à Jérémie de la part de l'Éternel en ces mots. Ainsi parle l'Éternel, le Dieu d'Israël. Écris dans un livre toutes les paroles que je t'ai dites. Voici que les jours viennent, oracle de l'Éternel, où je ferai revenir les captifs de mon peuple d'Israël et de Juda, dit l'Éternel. Je les ferai revenir dans le pays que j'ai donné à leur père, et ils en prendront possession. Et voici les paroles que l'Éternel a prononcées sur Israël et sur Juda. Ainsi parle l'Éternel. Nous entendons des bruits de trouble. C'est la peur, ce n'est pas la paix. Informez-vous et regardez si un mâle enfante. Pourquoi ai-je vu tous les hommes, les mains sur leurs reins, comme une femme en travail? Pourquoi tous les visages sont-ils devenus livides? Malheur, car ce jour est grand. Aucun autre n'est comme lui. C'est un temps d'angoisse pour Jacob, mais il en sortira sauvé. En ce jour-là, oracle de l'Éternel des armées, je briserai son joug de dessus ton cou. J'arracherai tes liens, et des étrangers ne t'asserviront plus. Ils serviront l'Éternel, leur Dieu, et David, leur roi, que je leur susciterai. Et toi, mon serviteur Jacob, sois sans crainte, oracle de l'Éternel. Ne tremble pas, Israël, car voici je te sauve de la terre lointaine et ta descendance du pays où elle est captive. Jacob reviendra,
Il jouira du repos et de la tranquillité, et il n'y aura personne pour le troubler, car je suis avec toi, oracle de l'Éternel, pour te sauver. J'exterminerai toutes les nations parmi lesquelles je t'ai disséminé, mais toi, je ne t'exterminerai pas. Je te punirai selon le droit, je ne puis pas t'innocenter. Ainsi parle l'Éternel, ton désastre est incurable, ta plaie est douloureuse. Nul ne défend ta cause pour bander ta plaie. De remède efficace, il n'en est pas pour toi. Tous ceux qui t'aimaient t'oublient, ils ne te recherchent plus. Car j'ai frappé comme frappe un ennemi, je t'ai cruellement puni, à cause de la multitude de tes fautes, de la gravité de tes péchés. Pourquoi te plaindre de ton désastre, de ta douleur incurable? C'est à cause de la multitude de tes fautes, de la gravité de tes péchés que je t'ai fait cela. C'est pourquoi tous ceux qui te dévorent seront dévorés, et tous tes adversaires, tous, iront en captivité. Ceux qui te saccagent seront saccagés, et j'abandonnerai au pillage tous ceux qui te pillent, car je te rétablirai, je te guérirai de tes plaies, oracle de l'Éternel. Puisqu'ils t'appellent la bannie, c'est Sion, celle que nul ne recherche, ainsi parle l'Éternel. Voici, je fais revenir les captifs des tentes de Jacob. J'ai compassion de ces demeures. La ville sera rebâtie sur ses ruines. Le donjon sera rétabli au lieu qui lui revient de droit. Du milieu d'eux s'élèvera la louange et la voix de ceux qui s'égaient. Je les multiplierai et ils ne diminueront pas. Je les glorifierai et ils ne seront pas amoindris. Ses fils seront comme autrefois, sa communauté se maintiendra devant moi, et j'interviendrai contre tous ses oppresseurs. Son chef sera issu de son sein, son dominateur sortira du milieu de lui. Je le ferai approcher, et il s'avancera vers moi. Car quel est celui qui engagerait son propre cœur pour s'approcher de moi? Oracle de l'Éternel, vous serez mon peuple, et je serai votre Dieu. Voici la tempête de l'Éternel, la fureur se déchaîne, l'orage se concentre, il tournoie sur la tête des méchants. La colère ardente de l'Éternel ne se détournera pas, jusqu'à ce qu'il ait accompli, exécuté les desseins de son cœur. À la fin des temps, vous en aurez l'intelligence. Jérémie, chapitre 31. En ce temps-là, oracle de l'Éternel, je serai Dieu pour toutes les familles d'Israël, et ils seront mon peuple. Ainsi parle l'Éternel. Il a trouvé grâce dans le désert, le peuple des rescapés de l'épée. Israël marche vers son repos. De loin, l'Éternel se montre à moi. Je t'aime d'un amour éternel. C'est pourquoi je te conserve ma bienveillance. Je te rebâtirai et tu seras rebâti, vierge d'Israël. Tu auras encore tes tambours pour parure et tu sortiras au milieu des danses de ceux qui s'égaient. Tu planteras encore des vignes sur les montagnes de Samarie. Les planteurs planteront et ils récolteront. Car il est un jour où les gardes crient sur les monts d'Éphraïm. Levez-vous, montons à Sion vers l'Éternel notre Dieu. Car ainsi parle l'Éternel, acclamez Jacob avec joie, éclatez d'allégresse à la tête des nations. Faites-vous entendre, louez, dites, Éternel, sauve ton peuple, le reste d'Israël. Voici que je les fais revenir du pays du nord, je les rassemble des extrémités de la terre. Parmi eux sont l'aveugle et le boiteux. La femme enceinte et celle en travail, tous ensemble, c'est une grande assemblée qui revient ici. Ils viennent en pleurant et je les conduis au milieu de leurs supplications. Je les mène vers des torrents d'eau, par un chemin uni où ils ne peuvent trébucher. Car je suis un père pour Israël et Éphraïm est mon premier-né. Nation, écoutez la parole de l'Éternel et publiez-la dans les îles lointaines. Dites, celui qui a dispersé Israël le rassemblera,
et il le gardera comme un berger son troupeau. Car l'Éternel libère Jacob, il le rachète de la main d'un plus fort que lui. Ils viendront et triompheront sur les hauteurs de Sion. Ils afflueront vers les biens de l'Éternel. Le blé, le vin nouveau, l'huile, le petit et le gros bétail, leur âme sera comme un jardin arrosé, et ils n'éprouveront plus de panique. Alors la Vierge se réjouira à la danse, les jeunes hommes et les vieillards également. Je changerai leur deuil en gaieté, et je les consolerai. Je les réjouirai après leur tourment. Je rassasirai de graisse la personne des sacrificateurs, et mon peuple sera rassasié de mes biens, oracle de l'Éternel. Ainsi parle l'Éternel. On entend des cris à Rama, des sanglots, des larmes amères. Rachel pleure sur ses fils, elle refuse d'être consolée sur ses fils, car ils ne sont plus. Ainsi parle l'Éternel. Retiens les pleurs de ta voix, les larmes de tes yeux, car il y aura un salaire pour tes actions. Oracle de l'Éternel, ils reviendront du pays de l'ennemi. Il y a de l'espérance pour ton avenir, oracle de l'Éternel. Tes fils reviendront dans leurs frontières. J'entends Ephraïm qui se lamente. Tu m'as puni et j'ai été puni comme un veau qui n'est pas dompté. Fais-moi revenir et je reviendrai, car c'est toi l'Éternel, mon Dieu. Après m'être détourné, je me repens. Et après m'être connu moi-même, je me frappe sur la cuisse. Je suis honteux et confus, car je porte le déshonneur de ma jeunesse. Ephraïm est-il donc pour moi un fils chéri, un enfant choyé? Car plus je parle de lui, plus encore son souvenir est vivace en moi. Aussi mes entrailles frémissent en sa faveur. J'aurai une profonde compassion pour lui, oracle de l'Éternel. Dresse tes signaux, place tes poteaux, prends garde à la route, à la voie où tu marches. Reviens, Vierge d'Israël, reviens dans ces villes qui sont à toi. Jusque à quand seras-tu errante, fille rebelle? Car l'Éternel crée une chose nouvelle sur la terre. La femme recherche l'homme. Ainsi parle l'Éternel des armées, le Dieu d'Israël. Voici encore ce que l'on dira dans le pays de Juda et dans ses villes, quand j'aurai fait revenir leurs captifs. Que l'Éternel te bénisse, demeure de la justice, montagne de la sainteté. Là s'établiront Juda et toutes ses villes, les laboureurs et ceux qui transhument avec le troupeau. Car je rafraîchis l'âme épuisée et je rassasie toute âme languissante. La déçue, je me suis réveillé et j'ai regardé. Mon sommeil m'avait été bien doux. Voici que les jours viennent, oracle de l'Éternel, où j'ensemencerai la maison d'Israël et la maison de Juda d'une semence d'hommes et d'une semence de bêtes. Et comme j'ai veillé sur eux pour arracher, abattre, détruire, faire périr et mettre à mal, ainsi je veillerai sur eux pour bâtir et pour planter, oracle de l'Éternel. En ces jours-là, on ne dira plus « Les pères ont mangé des raisins verts et les dents des fils sont agacées. » Mais chacun mourra pour sa propre faute. Tout homme qui mangera des raisins verts aura les dents agacées. Voici que les jours viennent, oracle de l'Éternel, où je conclurai avec la maison d'Israël et la maison de Juda une alliance nouvelle, non comme l'alliance que j'ai conclue avec leur père, le jour où je les ai saisis par la main pour les faire sortir du pays d'Égypte, alliance qu'ils ont rompue, quoique je sois leur maître, oracle de l'Éternel. Mais voici l'alliance que je conclurai avec la maison d'Israël après ces jours-là, oracle de l'Éternel. Je mettrai ma loi au-dedans d'eux, je l'écrirai sur leur cœur. Je serai leur Dieu, et ils seront mon peuple. Celui-ci n'enseignera plus son prochain, ni celui-là son frère, en disant « Connaissez l'Éternel, car tous me connaîtront, depuis le plus petit d'entre eux jusqu'au plus grand, oracle de l'Éternel, car je pardonnerai leurs fautes et je ne me souviendrai plus de leurs péchés.
Ainsi parle l'Éternel qui donne le soleil pour éclairer le jour, les phases de la lune et des étoiles pour éclairer la nuit, qui soulève la mer et fait mugir ses flots, lui dont le nom est l'Éternel des armées. Si ses lois viennent à cesser devant moi, oracle de l'Éternel, la descendance d'Israël aussi cessera pour toujours d'être une nation devant moi. Ainsi parle l'Éternel. Si les cieux en haut peuvent être mesurés, si les fondations de la terre en bas peuvent être sondées, alors je rejetterai toute la descendance d'Israël à cause de tout ce qu'ils ont fait, oracle de l'Éternel. Voici que les jours viennent, oracle de l'Éternel, où la ville sera rebâtie pour l'Éternel, depuis la tour de Hananéel jusqu'à la porte de l'angle. Le cordeau d'arpentage se tendra encore en ligne droite jusqu'à la colline de Gareb, puis tournera vers Goath. Toute la vallée des cadavres et de la cendre et toutes les terrasses jusqu'au ravin de Cédron, jusqu'à l'angle de la porte des chevaux à l'est, seront consacrées à l'Éternel et ne seront plus jamais ni renversées ni détruites. Jérémie, chapitre 32. Parole qui fut adressée à Jérémie de la part de l'Éternel, la 10e année de Sédécias, roi de Juda. C'était la 18e année du règne de Nebuchadnezzar. L'armée du roi de Babylone assiégeait alors Jérusalem, et le prophète Jérémie était enfermé dans la cour de la prison qui était dans la maison du roi de Juda. Sédécias, roi de Juda, l'avait fait enfermer en disant « Pourquoi prophétises-tu en ces termes ? Ainsi parle l'Éternel, voici je livre cette ville entre les mains du roi de Babylone et il la prendra. Sédécias, roi de Juda, n'échappera pas aux mains des Chaldéens, mais il sera bel et bien livré entre les mains du roi de Babylone. Il lui parlera et le verra face à face. » Le roi de Babylone emmènera Sédécias à Babylone, où il restera jusqu'à ce que je le visite, oracle de l'Éternel. Si vous faites la guerre aux Chaldéens, vous n'aurez pas de succès. Jérémie dit, « La parole de l'Éternel m'a été adressée en ces mots. Voici que Hanaméel, fils de ton oncle Shalum, va venir auprès de toi pour te dire, « Achète mon champ qui est à Anatote, car tu as le droit de rachat pour l'acquérir. » Et Hanaméel, fils de mon oncle, vint auprès de moi, selon la parole de l'Éternel, dans la cour de la prison, et il me dit, « Achète mon champ qui est à Anatote, dans le pays de Benjamin, car tu as le droit de propriété et de rachat. Achète-le. » Je reconnus que c'était la parole de l'Éternel. J'achetai de Hanaméel, fils de mon oncle, le champ qui est à Anatote, et je lui pesai l'argent, 17 sicles d'argent. J'écrivis un contrat que je cachetai, je pris des témoins et je pesai l'argent dans une balance. Je pris ensuite le contrat d'achat, celui qui était cacheté avec l'acte et les clauses, ainsi que celui qui était ouvert. Et je remis le contrat d'achat à Baruch, fils de Neriya, fils de Maaseya, à la vue de Hanaméel, fils de mon oncle, à la vue des témoins qui avaient signé le contrat d'achat, et à la vue de tous les Juifs qui se trouvaient dans la cour de la prison. Et je donnai sous leurs yeux cet ordre à Baruch. Ainsi parle l'Éternel des armées, le Dieu d'Israël. Prends ces contrats, ce contrat d'achat, celui qui est cacheté, et ce contrat qui est ouvert, et mets-les dans un vase de terre, afin qu'ils se conservent longtemps. Car ainsi parle l'Éternel des armées, le Dieu d'Israël. On achètera encore des maisons, des champs et des vignes dans ce pays. Après avoir remis le contrat d'achat à Baruch, fils de Neriya, j'adressai cette prière à l'Éternel. Ah, Seigneur Éternel, voici que tu as fait les cieux et la terre, par ta grande puissance et par ton bras étendu. Rien n'est étonnant de ta part. Tu fais grâce jusqu'à la 1000e génération. Ce qui est dû pour la faute des pères, tu le rends à leurs fils après eux. Tu es le Dieu grand, le puissant.
dont le nom est l'Éternel des armées. Tu es grand en conseil et puissant en action. Tu as les yeux ouverts sur toutes les voies des êtres humains pour rendre à chacun selon ses voies, selon le fruit de ses agissements. Tu as fait paraître des signes et des prodiges dans le pays d'Égypte jusqu'à ce jour, en Israël et dans l'humanité, et tu t'es fait un nom comme il est aujourd'hui. Tu as fait sortir du pays d'Égypte ton peuple d'Israël avec des signes et des prodiges à main forte et à bras étendus. En inspirant une grande crainte, tu leur as donné ce pays que tu avais juré à leur père de leur donner, pays découlant de lait et de miel. Ils sont venus et ils en ont pris possession. Mais ils n'ont pas écouté ta voix, ils n'ont pas marché selon ta loi, ils n'ont pas fait tout ce que tu leur avais ordonné de faire, et c'est alors que tu as fait venir sur eux tout ce malheur. Voici que les terrassements sont dressés pour prendre la ville sera livrée entre les mains des Chaldéens qui l'attaquent, vaincue par l'épée, par la famine et par la peste. La parole que tu as prononcée est arrivée, et tu le vois. Néanmoins, Seigneur éternel, tu m'as dit, achète un champ pour de l'argent, prends des témoins, et la ville est livrée entre les mains des Chaldéens. La parole de l'Éternel fut adressée à Jérémie en ces mots. Voici, je suis l'Éternel, le Dieu de toute chair. Y a-t-il rien qui soit étonnant de ma part? C'est pourquoi ainsi parle l'Éternel. Voici, je livre cette ville entre les mains des Chaldéens, et entre les mains de Nebuchadnezzar, roi de Babylone, et il la prendra. Les Chaldéens qui attaquent cette ville vont entrer. Ils mettront le feu à cette ville, et ils la brûleront, avec les maisons sur les toits desquelles on a offert de l'encens à Baal, et fait des libations à d'autres dieux, afin de m'irriter. Car les fils d'Israël et les fils de Juda n'ont fait, dès leur jeunesse, que ce qui est mal à mes yeux. Les fils d'Israël n'ont fait que m'irriter, par l'œuvre de leurs mains, oracle de l'Éternel. Car elle est pour moi une source de colère et de fureur, cette ville, depuis le jour où on l'a bâtie jusqu'à maintenant. Aussi je veux l'écarter de ma face, à cause de tout le mal que les fils d'Israël et les fils de Juda ont fait pour m'irriter, eux, leurs rois, leurs ministres, leurs sacrificateurs et leurs prophètes, les hommes de Juda et les habitants de Jérusalem. Ils ont tourné vers moi le dos et non la face. On les a enseignés dès le matin, on les a enseignés, mais ils n'ont pas écouté pour recevoir la leçon. Ils ont placé leurs abominations dans la maison sur laquelle mon nom est invoqué, afin de la souiller. Ils ont bâti des hauts lieux à Baal, dans la vallée de Ben-Hinnom, pour faire passer à Moloch leurs fils et leurs filles, ce que je ne leur avais pas ordonné, ce qui ne m'était pas venu à la pensée, commettre une telle horreur pour faire pécher Juda. Et maintenant, voilà pourquoi l'Éternel, le Dieu d'Israël, parle ainsi sur cette ville dont vous dites, « Elle sera livrée entre les mains du roi de Babylone, vaincue par l'épée, par la famine et par la peste. Voici, je les rassemblerai de tous les pays où je les ai bannis dans ma colère, dans ma fureur et dans ma grande indignation. » Je les ramènerai dans ce lieu, et je les y ferai habiter en sécurité. Ils seront mon peuple, et je serai leur Dieu. Je leur donnerai un même cœur et une même conduite, afin qu'ils me craignent toujours pour leur bonheur et celui de leurs fils après eux. Je conclurai avec eux une alliance éternelle. Je ne me détournerai plus d'eux. Je leur ferai du bien, et je mettrai ma crainte dans leur cœur, afin qu'ils ne s'écartent pas de moi. Je me réjouirai à leur sujet pour leur faire du bien, et je les planterai véritablement dans ce pays de tout mon cœur et de toute mon âme, car ainsi parle l'Éternel, de même que j'ai fait venir sur ce peuple tout ce grand malheur, de même je ferai venir sur eux tout le bien dont je parle à leur sujet. On achètera des champs dans ce pays dont vous dites c'est une désolation sans homme ni bête. Il est livré entre les mains des Chaldéens. On achètera des champs pour de l'argent. On écrira des contrats. On les cachètera. On prendra des témoins dans le pays de Benjamin et aux environs de Jérusalem. Dans les villes de Juda, dans les villes de la montagne, dans les villes de la Chéphéla, dans les villes du Négeb,
car je ferai revenir leurs captifs, oracle de l'Éternel. Jérémie, chapitre 33. La parole de l'Éternel fut adressée à Jérémie une seconde fois pendant qu'il était encore détenu dans la cour de garde. Ainsi parle l'Éternel qui fait ces choses, l'Éternel qui les façonne et les met en place, lui dont le nom est l'Éternel. Invoque-moi et je te répondrai, je t'annoncerai de grandes choses, des choses cachées que tu ne connaissais pas. Car ainsi parle l'Éternel, le Dieu d'Israël, sur les maisons de cette ville et sur les maisons du roi de Juda, qui seront abattues à l'aide de terrassements et avec l'épée. Quand on ira combattre les Chaldéens, celles qui seront remplies de cadavres d'hommes, que je frapperai dans ma colère et dans ma fureur. Je cacherai ma face à cette ville à cause de leur méchanceté, mais voici, je lui accorderai un rétablissement total, je les guérirai, et je leur ouvrirai une source abondante de paix et de fidélité. Je ferai revenir les captifs de Juda et les captifs d'Israël, et je les rétablirai comme autrefois. Je les purifierai de toutes les fautes par lesquelles ils ont péché contre moi. Je leur pardonnerai toutes leurs fautes par lesquelles ils ont péché contre moi, par lesquelles ils se sont révoltés contre moi. Cette ville sera pour moi un sujet de réjouissance, une louange et une parure parmi toutes les nations de la terre qui apprendront tout le bien que je leur fais. Elles seront bouleversées et frémissantes de tout le bonheur et de toute la prospérité que je leur accorde. Ainsi parle l'Éternel. On entendra encore dans ce lieu dont vous dites « Il est en ruine, il n'y a plus d'hommes, plus de bêtes ». On entendra dans les villes de Juda et dans les rues de Jérusalem, désolées, privées d'hommes, d'habitants et de bêtes, les chants d'allégresse et les chants de joie, les chants du fiancé et les chants de la fiancée, les chants de ceux qui disent « Louez l'Éternel des armées, car l'Éternel est bon, car sa bienveillance dure à toujours. » Les chants de ceux qui offrent des sacrifices de reconnaissance dans la maison de l'Éternel, car je ferai revenir les captifs du pays, je les rétablirai comme autrefois, dit l'Éternel. Ainsi parle l'Éternel des armées. Il y aura encore dans ce lieu en ruine, sans hommes ni bêtes, et dans toutes ces villes, il y aura encore des enclos pour les bergers qui feront gîter leurs troupeaux dans les villes de la montagne, dans les villes de la Shephéla, dans les villes du Négeb, dans les villes de Benjamin et aux environs de Jérusalem. Et dans les villes de Juda, le petit bétail passera encore sous la main de celui qui le compte, dit l'Éternel. Voici que les jours viennent, oracle de l'Éternel, où j'accomplirai la parole de bonheur que j'ai dite sur la maison d'Israël et sur la maison de Juda. En ces jours-là, en ce temps-là, je ferai germer à David un germe de justice. Il pratiquera le droit et la justice dans le pays. En ces jours-là, Juda sera sauvé. Jérusalem aura la sécurité dans sa demeure. Et voici comment on l'appellera, l'Éternel notre justice, car ainsi parle l'Éternel. David ne manquera jamais d'un successeur assis sur le trône de la maison d'Israël. Les sacrificateurs lévites ne manqueront jamais devant moi de successeurs pour offrir des holocaustes, brûler de l'encens avec les offrandes et faire des sacrifices tous les jours. La parole de l'Éternel fut adressée à Jérémie en ces mots. « Ainsi parle l'Éternel, si vous pouvez rompre mon alliance avec le jour et mon alliance avec la nuit, en sorte qu'il ne soit plus jour et nuit en leur temps, alors elle sera rompue aussi mon alliance avec David mon serviteur, en sorte qu'il n'ait pas de fils régnant sur son trône, et avec les Lévites sacrificateurs qui sont à mon service. » De même qu'on ne peut compter l'armée du ciel ni mesurer le sable de la mer,
De même, je multiplierai la descendance de David, mon serviteur, et les Lévites qui sont à mon service. » La parole de l'Éternel fut adressée à Jérémie en ces mots. « Ne vois-tu pas de quoi parle ce peuple ? » Ils disent, « Les deux familles que l'Éternel avait choisies, il les a rejetées. Ainsi, ils méprisent mon peuple. Pour eux, ce n'est même plus une nation. Ainsi parle l'Éternel. Si je n'avais pas fait mon alliance avec le jour et la nuit, si je n'avais pas établi les lois des cieux et de la terre, alors je pourrais rejeter la descendance de Jacob et de David, mon serviteur, et ne plus prendre dans sa descendance ceux qui domineront sur les descendants d'Abraham, d'Isaac et de Jacob, car je ferai revenir leurs captifs et j'aurai compassion d'eux. » Jérémie, chapitre 34. Parole qui fut adressée à Jérémie de la part de l'Éternel en ces mots. Lorsque Nebuchadnezzar, roi de Babylone, avec toute son armée, et tous les rois des pays sous sa domination, et tous les peuples faisaient la guerre à Jérusalem et à toutes les villes qui en dépendaient. Ainsi parle l'Éternel, le Dieu d'Israël. Va, parle à Sédécias, roi de Juda. Tu lui diras, ainsi parle l'Éternel. « Voici, je livre cette ville entre les mains du roi de Babylone, et il la brûlera par le feu, et toi, tu n'échapperas pas à sa main, mais tu seras violemment saisi et livré entre ses mains. Tes yeux verront les yeux du roi de Babylone. Il te parlera face à face, et tu iras à Babylone. Seulement écoute la parole de l'Éternel, Sédécias, roi de Juda. » Ainsi parle l'Éternel sur toi, tu ne mourras point par l'épée, tu mourras en paix, et comme on a brûlé des parfums pour tes pères, les anciens rois qui t'ont précédé, ainsi on en brûlera pour toi, et l'on te fera des funérailles en disant, « Hélas, Seigneur, car j'ai prononcé cette parole, oracle de l'Éternel. » Le prophète Jérémie dit toutes ces paroles à Sédécias, roi de Juda, à Jérusalem. Et l'armée du roi de Babylone combattait contre Jérusalem et contre toutes les autres villes de Juda, contre Lachish et Azekah, car c'était là ce qui restait parmi les villes fortifiées de Juda comme villes fortifiées. Parole qui fut adressée à Jérémie de la part de l'Éternel, après que le roi Sédécias eut conclu une alliance avec tout le peuple de Jérusalem pour leur proclamer l'affranchissement. Afin que chacun renvoie libre son esclave et sa servante, celui et celle qui était hébreu, et que personne ne tienne plus dans la servitude son frère le juif. Tous les ministres et tout le peuple qui s'étaient joints à l'alliance obéirent à l'ordre de renvoyer libre chacun son esclave et sa servante, afin de ne plus les tenir dans la servitude. Ils obéirent et les renvoyèrent. Mais ensuite, ils revinrent sur leur décision. Ils firent revenir les esclaves et les servantes qu'ils avaient renvoyés libres et les forcèrent à redevenir esclaves et servantes. Alors la parole de l'Éternel fut adressée à Jérémie de la part de l'Éternel en ces mots. « Ainsi parle l'Éternel, le Dieu d'Israël. J'ai conclu une alliance avec vos pères le jour où je les ai fait sortir du pays d'Égypte, de la maison de servitude. » Et je leur ai dit, au bout de 7 ans, chacun de vous renverra libre son frère hébreu qui se vend à lui. Il te servira 6 années, puis tu le renverras libre de chez toi. Mais vos pères ne m'ont pas obéi, ils n'ont pas tendu l'oreille vers moi. Vous, vous étiez revenus aujourd'hui, vous aviez fait ce qui est droit à mes yeux, en proclamant chacun l'affranchissement de son prochain. Vous aviez conclu l'alliance devant moi, dans la maison sur laquelle mon nom est invoqué. Mais vous êtes revenu sur votre décision, et vous avez profané mon nom. Vous avez fait revenir chacun les esclaves et les servantes que vous aviez renvoyés libres et rendus à eux-mêmes, et vous les avez forcés à redevenir vos esclaves et vos servantes. C'est pourquoi ainsi parle l'Éternel.
Vous ne m'avez pas obéi en proclamant l'affranchissement chacun de son frère, chacun de son prochain. Voici, je proclame contre vous, oracle de l'Éternel, l'affranchissement de l'épée, de la peste et de la famine, et je vous rendrai un objet de terreur pour tous les royaumes de la terre. Je livrerai les hommes qui ont enfreint mon alliance, qui n'ont pas accompli les conditions de l'alliance qu'ils avaient conclue devant moi, en coupant un veau en deux et en passant entre ses morceaux. Les ministres de Juda et les ministres de Jérusalem, les chambellans, les sacrificateurs et tout le peuple du pays qui sont passés entre les morceaux du veau, je les livrerai entre les mains de leurs ennemis, entre les mains de ceux qui en veulent à leur vie, et leurs cadavres serviront de pâture aux oiseaux du ciel et aux bêtes de la terre. Je livrerai Sédécias, roi de Juda, et ses ministres entre les mains de leurs ennemis, entre les mains de ceux qui en veulent à leur vie, entre les mains de l'armée du roi de Babylone qui rompt le contrat avec vous. Voici, je donnerai mes ordres, oracle de l'Éternel, et je les ferai revenir contre cette ville. Ils combattront contre elle, ils la prendront et la brûleront par le feu, et je ferai des villes de Juda une désolation sans habitants. Jérémie, chapitre 35. Parole qui fut adressée à Jérémie de la part de l'Éternel au temps de Jéhoiakim, fils de Josias, roi de Juda, en ces mots. Va à la maison des Récabites et parle-leur. Tu les conduiras à la maison de l'Éternel dans une des chambres et tu leur offriras du vin à boire. Je prie Yahazania, fils de Jérémie, fils de Abatsinia, ses frères, tous ses fils et toute la maison des Récabites. Et je les conduisis à la maison de l'Éternel dans la chambre des fils de Hanan, fils de Yigdaliaou, homme de Dieu, près de la chambre des ministres, au-dessus de la chambre de Maaseyaou, fils de Shalum, garde du seuil. Je mis devant les gens de la maison des Récabites des vases pleins de vin et des coupes, et je leur dis « Buvez du vin ». Mais ils répondirent « Nous ne boirons pas de vin, car Yonadab, fils de Rekab, notre père, nous a donné cet ordre. Vous ne boirez jamais de vin, ni vous, ni vos fils. Et vous ne bâtirez pas de maison, vous ne sèmerez aucune semence, vous ne planterez pas de vigne, et vous n'en posséderez pas. Mais vous habiterez sous des tentes toute votre vie, afin que vous viviez longtemps à la surface du territoire où vous êtes immigrants. Nous obéissons à tout ce que nous a ordonné Yonadab, fils de Rekab, notre père. Nous ne buvons pas de vin pendant toute notre vie, nous, nos femmes, nos fils et nos filles. Nous ne bâtissons pas de maison pour y habiter et nous ne possédons ni vignes, ni champs, ni terres ensemencées. Nous habitons sous des tentes, nous obéissons en pratiquant tout ce que nous a ordonné Yonadab, notre père. Lorsque Nebuchadnezzar, roi de Babylone, est monté contre ce pays, nous avons dit « Allons, rendons-nous à Jérusalem, fuyons l'armée des Chaldéens et l'armée de Syrie. C'est ainsi que nous habitons à Jérusalem. » Alors la parole de l'Éternel fut adressée à Jérémie en ces mots. « Ainsi parle l'Éternel des armées, le Dieu d'Israël, va !» Tu diras aux hommes de Juda et aux habitants de Jérusalem, « Ne recevrez-vous pas la leçon ? N'obéirez-vous pas à mes paroles, oracle de l'Éternel ? On a maintenu les injonctions de Yonadab, fils de Rekab, qui a ordonné à ses fils de ne pas boire de vin, et ils n'en ont pas bu jusqu'à aujourd'hui. Ils ont obéi à l'ordre de leur père. Et moi, je vous ai parlé. Je vous ai parlé dès le matin. » Et vous ne m'avez pas obéi. Je vous ai envoyé tous mes serviteurs, les prophètes. Je les ai envoyés dès le matin pour vous dire, revenez chacun de votre mauvaise voie, réformez vos agissements, ne vous ralliez pas à d'autres dieux pour leur rendre un culte et restez ainsi dans le territoire que je vous ai donné, ainsi qu'à vos pères. Mais vous n'avez pas tendu l'oreille, vous ne m'avez pas obéi.
Oui, les fils de Jonadab, fils de Rekab, maintiennent l'ordre que leur a donné leur père, et ce peuple ne m'obéit pas. C'est pourquoi, ainsi parle l'Éternel, le Dieu des armées, le Dieu d'Israël. Voici, je vais faire venir sur Juda et sur tous les habitants de Jérusalem tout le malheur que j'ai annoncé contre eux, parce que je leur ai parlé et qu'ils n'ont pas obéi, parce que je les ai appelés et qu'ils n'ont pas répondu. Et Jérémie dit à la pas répondu. Et Jérémie dit à la maison des Récabites, ainsi parle l'Éternel des armées.